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3: Bonjour à tous. Des rassemblements ce matin à Nantes, Saint-Nazaire, La Roche-sur-Yon ou encore Angers. Nouvelle journée de mobilisation dans les lycées, les facs et dans la rue. L'intersyndicale étudiante et professionnelle appelle à manifester pour réclamer de meilleures conditions d'enseignement dans le cadre de l'acte 5 du mouvement lycéen. Attention, bus et tram seront perturbés ce matin à Nantes, ils éviteront le centre-ville le temps du défilé. Nantes Métropole demande également aux habitants de ne pas sortir leurs poubelles. Vous allez pouvoir continuer à utiliser vos tickets restaurant pour payer vos courses. Les députés ont voté hier une proposition de loi visant à pérenniser cette mesure instaurée en 2022 en pleine inflation. Et ce, malgré les inquiétudes des restaurateurs qui réclamaient un traitement plus favorable face à la grande distribution. Une opération de démoustication en préparation près de Cholet après la confirmation d'un cas de dengue. Elle se déroulera à la Séguinière dans la nuit de mercredi à jeudi. Environ 250 maisons sont concernées dans ce quartier pavillonnaire. L'ARS n'a pas donné plus de précisions sur l'état de santé de la personne infectée. Les journées régionales de la visite d'entreprises de retour demain dans les Pays de la Loire. Plus de 500 structures ouvriront leurs portes pendant 10 jours dans la région. Parmi elles, les chantiers de l'Atlantique à Saint-Nazaire ou encore la distillerie Cointreau de Saint-Barthélemy d'Anjou. L'an dernier, plus de 11 000 personnes avaient participé à l'événement. Et puis, les cinéphiles se donnent rendez-vous jusqu'à la fin de la semaine. En Vendée, la 17e édition du Festival International du Film de La Roche-sur-Yon s'est ouverte hier. De nombreuses projections, avant-premières et rencontres sont prévues jusqu'à dimanche avec la présence cette année de l'actrice Corinne Massiero et du réalisateur Jean-Pierre Jeunet. La météo, pour finir, un temps humide et gris ce matin sur les Pays de la Loire avec de la bruine, voire du brouillard par endroits. Le ciel va rester couvert cet après-midi avec de légères précipitations. On attend jusqu'à 21 degrés à Dompierre-sur-Yon, 22 à Vertou, 23 à Saint-Christophe-du-Bois.

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1: Bonjour à tous, des rassemblements ce matin à Nantes, Saint-Nazaire, La Roche-sur-Yon ou encore Angers. Nouvelle journée de mobilisation dans les lycées, les facs et dans la rue. L'intersyndicale étudiante et professionnelle appelle à manifester pour réclamer de meilleures conditions d'enseignement dans le cadre de l'acte 5 du mouvement lycéen. Attention, bus et tram seront perturbés ce matin à Nantes, ils éviteront le centre-ville le temps du défilé. Nantes Métropole demande également aux habitants de ne pas sortir leurs poubelles. Vous allez pouvoir continuer à utiliser vos tickets restaurant pour payer vos courses. Les députés ont voté hier une proposition de loi visant à pérenniser cette mesure instaurée en 2022 en pleine inflation. Et ce, malgré les inquiétudes des restaurateurs qui réclamaient un traitement plus favorable face à la grande distribution. Une opération de démoustication en préparation près de Cholet après la confirmation d'un cas de dengue. Elle se déroulera à la Séguinière dans la nuit de mercredi à jeudi. Environ 250 maisons sont concernées dans ce quartier pavillonnaire. L'ARS n'a pas donné plus de précisions sur l'état de santé de la personne infectée. Les journées régionales de la visite d'entreprises de retour demain dans les Pays de la Loire. Plus de 500 structures ouvriront leurs portes pendant 10 jours dans la région. Parmi elles, les chantiers de l'Atlantique à Saint-Nazaire ou encore la distillerie Cointreau de Saint-Barthélemy d'Anjou. L'an dernier, plus de 11 000 personnes avaient participé à l'événement. Et puis, les cinéphiles se donnent rendez-vous jusqu'à la fin de la semaine. En Vendée, la 17e édition du Festival international du film de La Roche-sur-Yon s'est ouverte hier. De nombreuses projections, avant-premières et rencontres sont prévues jusqu'à dimanche avec la présence cette année de l'actrice Corinne Massiero et du réalisateur Jean-Pierre Jeunet. La météo, pour finir, un temps humide et gris ce matin sur les Pays de la Loire avec de la bruine, voire du brouillard par endroits. Le ciel va rester couvert cet après-midi avec de légères précipitations. On attend jusqu'à 21 degrés à Dompierre-sur-Yon, 22 à Vertou, 23 à Saint-Christophe-du-Bois.

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1: Bonjour. Aujourd'hui, une chronique sur le crédit renouvelable, une des formes du crédit à la consommation qui se révèle souvent très coûteuse sans qu'on s'en rende compte. À manier avec précaution en raison des pièges qu'il présente la plupart du temps. Quels sont ces pièges ? Tout d'abord, de pseudo-avantages mis en avant par les prêteurs. Une durée potentiellement illimitée. Tant que vous l'utilisez et en absence d'incident de paiement, votre contrat se poursuit d'année en année par tacite reconduction. Une utilisation très facile. Une fois le contrat de prêt signé et la réserve d'argent mise à votre disposition, vous êtes libre de l'utiliser sans contrainte et sans justificatif. Mais cette réserve se reconstitue au fur et à mesure des remboursements, ce qui vous incite à y faire appel, et donc à vous endetter sans fin. Vous avez aussi la possibilité de retirer des espèces ou d'effectuer des règlements en magasin, car vous disposez souvent d'une carte de paiement. De petites échéances, moins de 50 euros par mois par exemple, elles donnent la sensation que le crédit est léger, alors qu'avec des mensualités réduites, la part du capital remboursé est moindre aussi, ce qui accroît la durée du crédit et donc le poids des intérêts. Mais avec une information partielle et orientée. À l'inverse d'un prêt classique, quand vous souscrivez un crédit renouvelable, vous ne pouvez connaître ni même évaluer son coût total réel. Pourtant, le prêteur dans ses publicités a l'obligation de donner des exemples représentatifs de coûts et de durée de remboursement maximale, par exemple pour 1 000 ou pour 3 000 euros. Le prêteur doit aussi examiner la solvabilité de l'emprunteur et il doit proposer également une offre de crédit à la consommation classique pour vous permettre de comparer les deux offres. En pratique, un crédit qui coûte cher. Un taux souvent proche de l'usure, c'est le seul plafond imposé aux vendeurs. Un taux d'intérêt faramineux, c'est le côté obscur de ce type de prêt. Exemple, pour 8 000 euros, un taux de 22%, et pour la même somme avec un prêt classique, un taux de 7,5% sur 60 mois. Un taux révisable est variable. Le prêteur peut réviser le taux du crédit à chaque reconduction annuelle du contrat. Et le taux dépend du montant utilisé. Plus faible si vous utilisez davantage votre réserve, ou à l'inverse, plus élevé si vous la reconstituez. Au total, un prêt risqué. Il est présent dans 45% des dossiers de surendettement déposés. Alors, comment procéder ? Nos conseils. Réduire votre endettement. À tout moment, vous pouvez demander la réduction de votre réserve de crédit, voire une suspension de votre droit à l'utiliser. Vous pouvez aussi rembourser plus vite la partie utilisée, soit au comptant, soit en augmentant vos mensualités. Mettre fin aussi au contrat de prêt. À tout moment également, vous pouvez demander la résiliation de votre contrat en remboursant la part de réserve utilisée. Agir contre le défaut d'information. Vous pouvez alerter une association de consommateurs ou la Direction générale de la concurrence, de la consommation et de la répression des fraudes, la DGCCRF. En résumé, le crédit renouvelable est un type de prêt particulièrement piégeux. La facilité et la souplesse apparente se payent cash. Il peut mener au surendettement, n'y recourir qu'avec prudence, en dépannage, pour de petits montants exclusivement et ne zappez pas vos droits. Besoin d'un conseil, d'une aide ? Les juristes et les conseillers des associations Que choisir ensemble en Anjou, Nantes, de Saint-Nazaire ou Vendée vous répondront rapidement au téléphone ou en ligne. Retrouvez nos coordonnées avec nos podcasts sur le site de SON, chronique consommation de Que choisir ensemble. À bientôt.
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1: Bonjour à tous, des rassemblements ce matin à Nantes, Saint-Nazaire, La Roche-sur-Yon ou encore Angers. Nouvelle journée de mobilisation dans les lycées, les facs et dans la rue. L'intersyndicale étudiante et professionnelle appelle à manifester pour réclamer de meilleures conditions d'enseignement dans le cadre de l'acte 5 du mouvement lycéen. Attention, bus et tram seront perturbés ce matin à Nantes, ils éviteront le centre-ville le temps du défilé. Nantes Métropole demande également aux habitants de ne pas sortir leurs poubelles. Vous allez pouvoir continuer à utiliser vos tickets restaurants pour payer vos courses. Les députés ont voté hier une proposition de loi visant à pérenniser cette mesure instaurée en 2022 en pleine inflation. Et ce, malgré les inquiétudes des restaurateurs qui réclamaient un traitement plus favorable face à la grande distribution. Une opération de démoustication en préparation près de Cholet après la confirmation d'un cas de dengue. Elle se déroulera à la Séguinière dans la nuit de mercredi à jeudi. Environ 250 maisons sont concernées dans ce quartier pavillonnaire. L'ARS n'a pas donné plus de précisions sur l'état de santé de la personne infectée. Les journées régionales de la visite d'entreprise de retour demain dans les Pays de la Loire. Plus de 500 structures ouvriront leurs portes pendant 10 jours dans la région. Parmi elles, les chantiers de l'Atlantique à Saint-Nazaire ou encore la distillerie Cointreau de Saint-Barthélemy d'Anjou. L'an dernier, plus de 11 000 personnes avaient participé à l'événement. Et puis, les cinéphiles se donnent rendez-vous jusqu'à la fin de la semaine. En Vendée, la 17e édition du Festival international du film de La Roche-sur-Yon s'est ouverte hier. De nombreuses projections, avant-premières et rencontres sont prévues jusqu'à dimanche avec la présence cette année de l'actrice Corinne Massiero et du réalisateur Jean-Pierre Jeunet. La météo, pour finir, un temps humide et gris ce matin sur les Pays de la Loire avec de la bruine, voire du brouillard par endroits. Le ciel va rester couvert cet après-midi avec de légères précipitations. On attend jusqu'à 21 degrés à Dompierre-sur-Yon, 22 à Vertou, 23 à Saint-Christophe-du-Bois.

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1: Elle est également née le 13 octobre. Elle, c'est Nancy Kerrigan. La native du Massachusetts a poussé ses premiers cris en 1969. Toute jeune, elle se passionne pour les sports de glace et notamment le patinage artistique. C'est à 9 ans qu'elle remporte ses premiers tournois, des espoirs sur les patinoires qui, au fruit de bien de labeur et de volonté, vont emmener Nancy Kerrigan à accomplir son rêve ultime, représenter les États-Unis aux Jeux Olympiques d'hiver. Ce sera chose faite en 1992 lorsqu'elle étreine ses patins sur la glace d'Albertville en France, avec à la clé une belle médaille de bronze. Elle n'a même pas 22 ans. Mais paradoxalement, c'est de sa deuxième épopée olympique qu'on gardera les plus forts souvenirs, et peut-être pas les meilleurs. En 1994, à Lillehammer, elles seront deux Américaines à défendre les couleurs de la nation étoilée, Nancy et sa première rivale, sa compatriote Tonya Harding. Entre ces deux stars de la glace, tout les sépare, deux univers, deux tempéraments totalement différents, un antagonisme latent qui atteint son paroxysme quelques semaines avant le début de ces Jeux Olympiques de 1994, lors des championnats nationaux, quand Kerrigan est agressée par un homme qui la blesse au genou avec une matraque. Il s'avère que cette agression fut fomentée par l'ex-mari de Tonya Harding sur fond de jalousie et de rivalité sportive. Cette rivalité exacerbée par un déferlement médiatique sans précédent continuera jusqu'à la deuxième place prise par Nancy Kerrigan aux Jeux Olympiques norvégiens. Un événement qui aura marqué à tout jamais l'histoire du sport américain, immortalisé par des films et autres feuilletons télévisés. Allez, nous, on se donne rendez-vous demain pour de nouvelles histoires d'un jour avec Mémoire Sport.

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1: Bonjour à tous, des rassemblements ce matin à Nantes, Saint-Nazaire, La Roche-sur-Yon ou encore Angers. Nouvelle journée de mobilisation dans les lycées, les facs et dans la rue. L'intersyndicale étudiante et professionnelle appelle à manifester pour réclamer de meilleures conditions d'enseignement dans le cadre de l'acte 5 du mouvement lycéen. Attention, bus et tram seront perturbés ce matin à Nantes, ils éviteront le centre-ville le temps du défilé. Nantes Métropole demande également aux habitants de ne pas sortir leurs poubelles. Vous allez pouvoir continuer à utiliser vos tickets restaurant pour payer vos courses. Les députés ont voté hier une proposition de loi visant à pérenniser cette mesure instaurée en 2022 en pleine inflation. Et ce, malgré les inquiétudes des restaurateurs qui réclamaient un traitement plus favorable face à la grande distribution. Une opération de démoustication en préparation près de Cholet après la confirmation d'un cas de dengue. Elle se déroulera à la Séguinière dans la nuit de mercredi à jeudi. Environ 250 maisons sont concernées dans ce quartier pavillonnaire. L'ARS n'a pas donné plus de précisions sur l'état de santé de la personne infectée. Les journées régionales de la visite d'entreprises de retour demain dans les Pays de la Loire. Plus de 500 structures ouvriront leurs portes pendant 10 jours dans la région. Parmi elles, les chantiers de l'Atlantique à Saint-Nazaire ou encore la distillerie Cointreau de Saint-Barthélemy d'Anjou. L'an dernier, plus de 11 000 personnes avaient participé à l'événement. Et puis, les cinéphiles se donnent rendez-vous jusqu'à la fin de la semaine. En Vendée, la 17e édition du Festival international du film de La Roche-sur-Yon s'est ouverte hier. De nombreuses projections, avant-premières et rencontres sont prévues jusqu'à dimanche avec la présence cette année de l'actrice Corinne Massiero et du réalisateur Jean-Pierre Jeunet. La météo, pour finir, un temps humide et gris ce matin sur les Pays de la Loire avec de la bruine, voire du brouillard par endroits. Le ciel va rester couvert cet après-midi avec de légères précipitations. On attend jusqu'à 21 degrés à Dompierre-sur-Yon, 22 à Vertou, 23 à Saint-Christophe-du-Bois.

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1: Bonjour, bonjour à tous. Colère des lycéens, acte 5, nouvelle journée de mobilisation aujourd'hui avec des blocages ce matin dans les lycées, les universités des Pays de la Loire, mais aussi des perturbations dans les écoles, les transports et la santé. Sudrail appelle notamment à la grève à la SNCF, FO aussi du côté du CHU de Nantes. Pendant ce temps, les cours se poursuivent en distanciel pour les élèves du lycée Nelson Mandela. 10 jours après l'incendie, les parents d'élèves déplorent le manque d'informations. Ils dénoncent l'absence de calendrier fiable concernant les réparations et une éventuelle réouverture de l'établissement. C'est un vote très attendu par les associations et les collectifs féministes. La proposition de loi intégrale contre les violences sexuelles et sexistes est soumise au vote solennel des députés cet après-midi. L'Assemblée qui commence également à se pencher sur le budget 2027. Les premiers débats sur le volet recettes commencent dans l'hémicycle. Le début du chantier du siècle pour le BLM. Les premiers mâts du célèbre navire ont été démontés hier sur le port de Saint-Nazaire. Pendant 7 mois, le bateau va subir une vaste opération de restauration indispensable pour sa survie. Elle va coûter 5,5 millions d'euros avant sa remise à flot prévue pour fin avril 2027. Des chèvres, des moutons, des lapins et même des alpagas à la ferme Saint-Vitanville ce week-end à Cholet. Un nouveau rendez-vous pour permettre la rencontre entre habitants et monde agricole. Des animations seront aussi proposées avec des dégustations de miel, des ateliers en potage et autres activités pour valoriser les circuits.

0: qui vient d'organiser la 9e édition de Je cours, je marche contre le cancer. Les dons des 7000 participants vont permettre de financer des études sur les cancers de la peau, comme nous l'expliquent Marie Deguiral, présidente d'Entraide Cancer, et Lise Boussemar, chercheuse et marraine de la manifestation. Elles défendent la souplesse des financements solidaires au micro de Denis Rioux.
1: Au début, on a commencé avec 1500 euros. Qu'on avait donné pour la recherche du cancer, contre le cancer du sein. Et l'an dernier, on a pu remettre un chèque de plus de 30 000 euros à la recherche pour les myélomes multiples. Les bénéfices de la recherche, ça sert pour tous les cancers.
2: Lise Boussemar, oncodermatologue et chercheuse, rappelle que les cancers de la peau métastasés ne sont pas toujours de très bons pronostics.
3: On est autour de entre 10 et 15 000 nouveaux cas par an en France. Plus c'est pris tôt en charge, mieux ça se passe, mais il y a toujours quand même des patients qui arrivent au stade métastatique et là, les traitements, dans le meilleur des cas, marquent dans 60% des cas. Donc, il y a vraiment beaucoup de travail à faire en recherche pour améliorer les traitements actuels.
2: Elle travaille actuellement sur l'immunothérapie dans une approche transversale entre différents cancers, mais bute parfois sur la rigidité des financements institutionnels.
3: Je dirige un consortium européen impliquant 17 partenaires sur 3 cancers, peau, poumon, vessie. On essaye de trouver les points communs entre ces 3 cancers qui sont tous traités par immunothérapie pour voir comment prédire qui va répondre à l'immunothérapie et qui ne va pas répondre. Donc maintenant, on fait de la recherche transversale intercancer, mais ces financements européens sont très figés, on n'a pas beaucoup de souplesse et s'il y a une nouvelle technologie qui arrive après avoir écrit le projet et avoir reçu le financement, on ne peut pas forcément l'utiliser.
2: D'ici fin 2027, elle devra décrocher de nouveaux fonds.
3: Je suis actuellement en train de réécrire des projets pour avoir une poursuite de financement. Il faut aussi avoir du nez, savoir ce qui va être intéressant comme piste et ce qui va plaire aux décideurs et aux gens qui vont lire notre candidature pour être financé à l'avenir. Ne pas abandonner juste parce qu'il nous manque 1000 euros. Ça arrive parfois d'être bloqué bêtement pour pas grand-chose.
0: Un reportage réalisé par Denis Rioux pour Sun Saint-Nazaire. Et puis, du volley ce soir en Ligue A féminine, les Neptunes de Nantes reçoivent les Béziers Angels dans le cadre de la 3e journée. Les Nantaises promues cette saison affichent pour le moment une défaite et une victoire au compteur. Rencontre à suivre dès 20h au complexe sportif Mangin-Beaulieu. La météo pour finir, le temps va rester très nuageux cet après-midi sur les Pays de la Loire avec parfois de faibles précipitations, notamment sur le Maine-et-Loire avant le retour des éclaircies demain. Côté mercure, on attend jusqu'à 21 degrés cet après-midi à Noirmoutier, 22 à Orvault et 23 pour la maximale à Cholet. Voilà pour ce point sur l'actualité, excellente journée sur Seine.

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1: Bonjour, bonjour à tous. Colère des lycéens, acte 5, nouvelle journée de mobilisation aujourd'hui avec des blocages ce matin dans les lycées et les universités, mais aussi des perturbations dans les écoles, les transports et la santé. Sudrail appelle à la grève à la SNCF, FO aussi du côté du CHU de Nantes. Pendant ce temps, les cours se poursuivent en distanciel pour les élèves du lycée Nelson Mandela. 10 jours après l'incendie, les parents d'élèves déplorent le manque d'informations. Ils dénoncent dans un communiqué l'absence de calendrier fiable concernant les réparations ainsi qu'une éventuelle réouverture de l'établissement. C'est un vote très attendu par les associations et collectifs féministes. La proposition de loi intégrale contre les violences sexuelles et sexistes est soumise au vote solennel des députés cet après-midi. L'Assemblée qui commence également à se pencher sur le budget 2027. Les débats sur le volet recettes commencent dans l'hémicycle. Le début du chantier du siècle pour le Belém. Les premiers mâts du célèbre navire ont été démontés hier sur le port de Saint-Nazaire. Pendant 7 mois, le bateau va subir une vaste opération de restauration indispensable. Pour sa survie, elle va coûter 5,5 millions d'euros avant sa remise à flot prévue pour fin avril 2027. Des chèvres, des moutons, des lapins et même des alpagas à la ferme Saint-Vitanville ce week-end à Cholet. Un nouveau rendez-vous pour permettre la rencontre entre habitants et monde agricole. Des animations sont également prévues pour valoriser les circuits courts et les producteurs locaux. Rendez-vous samedi de 10h à 17h sur les places Travaux et Rouget. Et puis du volley ce soir en Ligue A féminine, les Neptunes de Nantes reçoivent les Béziers Angels dans le cadre de la 3e journée. Rencontre à suivre dès 20h au complexe sportif Mangin-Beaulieu. La météo, pour finir, le temps va rester très nuageux cet après-midi avec parfois de faibles précipitations, notamment sur le Maine-et-Loire avant le retour des éclaircies demain. On attend jusqu'à 21 degrés cet après-midi à Noirmoutier, 22 à Orvault et 23 à Cholet.

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1: Bonjour, bonjour à tous. Colère des lycéens, acte 5. Nouvelle journée de mobilisation aujourd'hui avec des blocages ce matin dans les lycées et les universités, mais aussi des perturbations dans les écoles, les transports et la santé. Sudrail appelle à la grève à la SNCF, FO aussi du côté du CHU de Nantes. Pendant ce temps, les cours se poursuivent en distanciel pour les élèves du lycée Nelson Mandela. 10 jours après l'incendie, les parents d'élèves déplorent le manque d'informations. Ils dénoncent dans un communiqué l'absence de calendrier fiable concernant les réparations ainsi qu'une éventuelle réouverture de l'établissement. C'est un vote très attendu par les associations et collectifs féministes. La proposition de loi intégrale contre les violences sexuelles et sexistes est soumise au vote solennel des députés cet après-midi. L'Assemblée qui commence également à se pencher sur le budget 2027. Les débats sur le volet recettes commencent dans l'hémicycle. Le début du chantier du siècle pour le Belém. Les premiers mâts du célèbre navire ont été démontés hier sur le port de Saint-Nazaire. Pendant 7 mois, le bateau va subir une vaste opération de restauration indispensable. Pour sa survie, elle va coûter 5,5 millions d'euros avant sa remise à flot prévue pour fin avril 2027. Des chèvres, des moutons, des lapins et même des alpagas à la ferme Saint-Vitanville ce week-end à Cholet. Un nouveau rendez-vous pour permettre la rencontre entre habitants et monde agricole. Des animations sont également prévues pour valoriser les circuits courts et les producteurs locaux. Rendez-vous samedi de 10h à 17h sur les places Travaux et Rouget. Et puis du volley ce soir en Ligue A féminine, les Neptunes de Nantes reçoivent les Béziers Angels dans le cadre de la 3e journée. Rencontre à suivre dès 20h au complexe sportif Mangin-Beaulieu. La météo, pour finir, le temps va rester très nuageux cet après-midi avec parfois de faibles précipitations, notamment sur le Maine-et-Loire avant le retour des éclaircies demain. On attend jusqu'à 21 degrés cet après-midi à Noirmoutier, 22 à Orvault et 23 à Cholet.

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3: Bonjour à tous, 8500 personnes à Nantes, plusieurs centaines à La Roche-sur-Yon, Cholet et Saint-Nazaire. Les lycéens dans les rues cet après-midi avec à leur côté les étudiants et les enseignants pour l'acte 5 de la mobilisation lycéenne. Quelques tensions ont éclaté en fin de cortège à Nantes, le mouvement lycéen étant en légère diminution selon le ministère de l'Éducation nationale. Édouard Geoffrey doit de nouveau rencontrer les organisations lycéennes jeudi. Notez que concernant l'université de Nantes, le campus du Tertre doit rouvrir demain. Le bâtiment sensible, lui qui a subi des dégradations, restera fermé encore pour plusieurs jours. Dans le même temps, autre mobilisation aujourd'hui, celle du mouvement international pour la mixité World with Women. Le monde avec les femmes appelle les femmes partout dans le monde à suspendre leurs activités professionnelles et domestiques pendant 24 heures. Le but, rendre visible leur rôle essentiel dans la société. Dans le reste de votre actualité, le département de la Loire-Atlantique double le soutien financier alloué aux sauveteurs en mer. Une mesure adoptée à l'unanimité hier par les conseillers départementaux réunis en session. L'enveloppe financière passe donc de 130 à 300 000 euros pour la SNSM. Une hausse justifiée notamment par le nouveau centre de formation prévu à Saint-Nazaire pour 2028. Le département de Maine-et-Loire lance de son côté Dom Anjou, un appel à projet à l'intention des organismes de logement social, des collectivités et des associations, porteurs d'une offre à destination des personnes en perte d'autonomie. Une initiative prise face à la hausse des personnes de plus de 75 ans sur le territoire. 6 demandes de logement sur 7 émanant d'une personne de plus de 65 ans restent insatisfaites en Maine-et-Loire. Et puis on termine par votre météo avec un temps très lumineux demain sur les pays de la Loire, quelques passages nuageux en Vendée, mais un temps qui va rester agréable malgré tout. Et l'après-midi, le ciel sera totalement dégagé. On aura 19 degrés à La Baule, 22 à Trélazé, jusqu'à 23 à Chaland. Très bonne fin de journée sur Sun et rendez-vous très vite pour un nouveau point sur l'actualité.

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1: Bonsoir à tous. 8500 personnes à Nantes, plusieurs centaines à La Roche-sur-Yon, Cholet et Saint-Nazaire. Les lycéens dans les rues cet après-midi avec à leur côté les étudiants et les enseignants pour l'acte 5 de la mobilisation lycéenne. Quelques tensions ont éclaté en fin de cortège à Nantes. Le mouvement lycéen est en légère diminution selon le ministère de l'Éducation nationale. Édouard Geoffrey doit de nouveau rencontrer les organisations lycéennes jeudi. Notez que concernant l'université de Nantes, le campus du Tertre doit rouvrir demain. Le bâtiment Sensive qui a subi des dégradations lui restera cependant fermé pour encore plusieurs jours. Dans le même temps, autre mobilisation, aujourd'hui celle du mouvement international pour la mixité World with Women, le monde avec les femmes, appelle les femmes partout dans le monde à suspendre leurs activités professionnelles et domestiques pendant 24 heures. L'objectif, rendre visible leur rôle essentiel dans la société. Dans le reste de votre actualité, le département de la Loire-Atlantique double le soutien financier alloué aux sauveteurs en mer, une mesure adoptée à l'unanimité hier par les conseillers départementaux réunis en session. L'enveloppe financière passe donc de 130 à 300 000 euros pour la SNSM, une hausse justifiée notamment par le nouveau centre de formation prévu à Saint-Nazaire pour 2028. Le département de Maine-et-Loire lance de son côté Dom Anjou, un appel à projet à l'intention des organismes de logement social, des collectivités et des associations, porteurs d'une offre à destination des personnes en perte d'autonomie. Une initiative prise face à la hausse des personnes de plus de 75 ans sur le territoire. L'objectif est de lutter contre cette statistique. 6 demandes de logement sur 7 émanant d'une personne de plus de 65 ans restent insatisfaites dans le Maine-et-Loire. Et puis on termine par votre météo avec un temps très lumineux demain matin sur les pays de la Loire. Quelques passages nuageux en Vendée, mais un temps qui va rester agréable. Et puis l'après-midi, le ciel sera totalement dégagé sur nos 3 départements. On aura 19 degrés à La Baule, 22 à Trélazé, jusqu'à 23 pour les maximes à La Chalant. Très bonne soirée sur Sun et rendez-vous très vite pour un nouveau point sur l'actualité.

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1: Bonsoir à tous. 8500 personnes à Nantes, plusieurs centaines à La Roche-sur-Yon, Cholet et Saint-Nazaire. Les lycéens dans les rues cet après-midi avec à leur côté les étudiants et les enseignants pour l'acte 5 de la mobilisation lycéenne. Quelques tensions ont éclaté en fin de cortège à Nantes. Le mouvement lycéen est en légère diminution selon le ministère de l'Éducation nationale. Édouard Geoffrey doit de nouveau rencontrer les organisations lycéennes jeudi. Notez que concernant l'université de Nantes, le campus du Tertre doit rouvrir demain. Le bâtiment Sensive qui a subi des dégradations, lui restera cependant fermé pour encore plusieurs jours. Dans le même temps, autre mobilisation, aujourd'hui celle du mouvement international pour la mixité World with Women, le monde avec les femmes, appelle les femmes partout dans le monde à suspendre leurs activités professionnelles et domestiques pendant 24 heures. L'objectif, rendre visible leur rôle essentiel dans la société. Dans le reste de votre actualité, le département de la Loire-Atlantique double le soutien financier alloué aux sauveteurs en mer, une mesure adoptée à l'unanimité hier par les conseillers départementaux réunis en session. L'enveloppe financière passe donc de 130 à 300 000 euros pour la SNSM, une hausse justifiée notamment par le nouveau centre de formation prévu à Saint-Nazaire pour 2028. Le département de Maine-et-Loire lance de son côté Dom Anjou, un appel à projet à l'intention des organismes de logement social, des collectivités et des associations, porteurs d'une offre à destination des personnes en perte d'autonomie. Une initiative prise face à la hausse des personnes de plus de 75 ans sur le territoire. L'objectif est de lutter contre cette statistique. 6 demandes de logement sur 7 émanant d'une personne de plus de 65 ans restent insatisfaites dans le Maine-et-Loire. Et puis on termine par votre météo avec un temps très lumineux demain matin. Sur les pays de la Loire, quelques passages nuageux en Vendée, mais un temps qui va rester agréable. Et puis l'après-midi, le ciel sera totalement dégagé sur nos trois départements. On aura 19 degrés à La Baule, 22 à Trélazé, jusqu'à 23 pour les maximes à La Chalant. Très bonne soirée sur Sun et rendez-vous très vite pour un nouveau point sur l'actualité.

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1: Bonsoir à tous. 8500 personnes à Nantes, plusieurs centaines à La Roche-sur-Yon, Cholet et Saint-Nazaire. Les lycéens dans les rues cet après-midi avec à leur côté les étudiants et les enseignants pour l'acte 5 de la mobilisation lycéenne. Quelques tensions ont éclaté en fin de cortège à Nantes. Le mouvement lycéen est en légère diminution selon le ministère de l'Éducation nationale. Édouard Geoffrey doit de nouveau rencontrer les organisations lycéennes jeudi. Notez que concernant l'université de Nantes, le campus du Tertre doit rouvrir demain. Le bâtiment Sensive qui a subi des dégradations, lui, restera cependant fermé pour encore plusieurs jours. Dans le même temps, autre mobilisation, aujourd'hui celle du mouvement international pour la mixité World with Women, le monde avec les femmes, appelle les femmes partout dans le monde à suspendre leurs activités professionnelles et domestiques pendant 24 heures. L'objectif, rendre visible leur rôle essentiel dans la société. Dans le reste de votre actualité, le département de la Loire-Atlantique double le soutien financier alloué aux sauveteurs en mer, une mesure adoptée à l'unanimité hier par les conseillers départementaux réunis en session. L'enveloppe financière passe donc de 130 à 300 000 euros pour la SNSM, une hausse justifiée notamment par le nouveau centre de formation prévu à Saint-Nazaire pour 2028. Le département de Maine-et-Loire lance de son côté Dom Anjou, un appel à projet à l'intention des organismes de logement social, des collectivités et des associations, porteurs d'une offre à destination des personnes en perte d'autonomie. Une initiative prise face à la hausse des personnes de plus de 75 ans sur le territoire. L'objectif est de lutter contre cette statistique. 6 demandes de logement sur 7 émanant d'une personne de plus de 65 ans restent insatisfaites dans le Maine-et-Loire. Et puis on termine par votre météo avec un temps très lumineux demain matin sur les pays de la Loire. Quelques passages nuageux en Vendée, mais un temps qui va rester agréable. Et puis l'après-midi, le ciel sera totalement dégagé sur nos 3 départements. On aura 19 degrés à La Baule, 22 à Trélazé, jusqu'à 23 pour les maximes à La Chalant. Très bonne soirée sur Sun et rendez-vous très vite pour un nouveau point sur l'actualité.

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0: parce que la pauvre n'est pas là, mais on l'embrasse très fort.
1: Bisous Magali,
2: on t'aime.
0: On va parler de 5 films ce soir, 4 qui sont déjà sortis et un petit teasing, elle va nous dire.
1: Surprise.
0: On va commencer avec Prime Time, c'est Pauline qui nous en parle.
3: Absolument. Est-ce que vous connaissez l'émission To Catch a Predator?
0: Oui.
1: Non.
3: Alors, pour celles et ceux qui ne connaissent pas cette merveille de la télé-réalité américaine, le concept est simple. C'est une télé-réalité avec des faux acteurs, en revanche des acteurs et actrices qui jouent des personnes mineures, qui attirent des prédateurs sexuels dans des décors afin de les
0: piéger.
3: Et une fois qu'ils étaient sur place, l'acteur sortait du décor et le présentateur arrivait. Hop, la surprise!
0: C'est un vrai truc.
3: Pris sur le fait.
0: Ouais.
3: Oui, cette émission a existé. Et il faisait une sorte de leçon de morale, etc. Et donc, tout était filmé sur le vif, les caméras sortaient du décor, etc.
0: J'adore.
3: Pas. Donc,
0: pardon.
3: Alors, justement, c'est ça qui est intéressant, c'est que donc, Prime Time raconte l'histoire de Chris Hansen, qui est joué par Robert Pattinson, et qui donc était le présentateur, producteur de cette émission, qui, comme vous en doutiez un peu, a fait un peu polémique à son époque, parce que forcément, il y avait toute une équipe derrière qui chattait, qui se faisait passer pour des mineurs, pour attirer les gars dans ces fameux pièges. Alors, sur le papier, on peut se dire que c'est plutôt une bonne idée de faire du mal aux méchants. Et en fait, la police arrivait, et ensuite, ils étaient carrément embarqués. Enfin, c'était vraiment un truc intense, quoi.
1: Oui, on est bien d'accord, on tend un piège en live à des pédophiles.
3: Absolument.
1: Ouais,
3: okay. Voilà.
0: Quel est le problème là-dedans?
3: Et donc, en fait, le film, il vient questionner la morale de tout ça, jusqu'où on peut aller pour faire justice soi-même dans une émission de télé, pour engranger du capital et faire de l'audience, etc. Forcément, le personnage de Chris Hansen est un tout petit peu problématique, parce qu'il ne fait pas vraiment ça pour les bonnes raisons. Et puis, l'histoire s'emballe, et forcément, comme toutes les merveilleuses idées, ça ne finit pas forcément très bien. Le film dure 1h50, c'est pas le film de l'année, le sujet est intéressant. Il pose pas toujours son curseur moral toujours au bon endroit, je trouve. Voilà,
0: dommage.
3: Ça aurait mérité d'être un petit peu plus tranché d'un point de vue de la vie. Par contre, visuellement, il est super. On a un peu un effet VHS, comme si c'était des vieux fichiers, etc. Et puis, Robert Pattinson, dans ce rôle, est vraiment super.
0: Voilà. J'ai trop envie de voir. J'adore Robert Pattinson en plus.
3: Donc, à l'occasion, si vous avez envie de le voir, rien que pour cette histoire qui est du coup pas très connue en France, c'est vachement intéressant.
0: Trop bien, moi ça me donne envie.
1: Ouais, c'est clair.
3: Ça pose pas mal de questions.
0: Ouais, c'est vrai.
3: Si vous voulez vous les poser, regardez Prime Time.
0: J'adore, bon teasing.
1: Trop bien.
0: Maintenant, c'est toi, Lucille, qui va nous parler de Teenage Sex and Death at Camp Miasmia.
1: Exactement, c'est peut-être le nom de film le plus long de l'année.
0: Et compliqué.
1: Et compliqué, mais le film est super. Le film est compliqué aussi. C'est le deuxième long métrage de la réalisatrice Jen Schoenbrunn. Et elle essaye de faire un espèce de film hommage à tous les slashers des années 80. Et donc, c'est génial parce que... Mais oui, le film n'est pas subtil dans son hommage, mais c'est pas grave du tout. Parce que elle refait, en fait, un peu un slasher, mais en le subvertissant complètement, en posant énormément de questions de genre, en mettant des personnages trans au goût du jour et pas comme les films des années 80 qui s'en servent pour faire des méchants. Et
0: regardez,
1: pour
0: ils sont bizarres.
1: Voilà, ils ont un problème. Non, pas du tout. C'est beaucoup plus intéressant que ça. On a la superbe Gillian Anderson qui joue dans ce film, qui reprend en plus un peu son rôle de sexe symbole, mais pareil, avec plein de questions là-dessous de qu'est-ce que ça fait d'une jeune femme de devenir un sexe symbole, que devient cette personne après. Et on a aussi l'actrice donc Hannah Einbinder, que je ne connaissais pas, que j'avais pas vu dans d'autres films, il me semble, mais je trouve que le duo fonctionne extrêmement bien dans cette lettre d'amour au film d'horreur, mais qui ramène aussi quelque chose d'un petit peu plus intéressant, d'un petit peu plus moderne là-dedans. Le film est blindé de sujets et d'imagerie. Tu sens qu'il y a énormément de choses à dire et qu'elles essayent toutes ensemble d'amener plein de trucs et ça fait de ça un film qui est beaucoup, mais le dernier tiers est génial parce qu'elles vont à fond dans leurs idées et du coup ça fait un truc hyper original, hyper intéressant. Je vais pas dire de plot twist, mais si vous êtes un super fan de slasher, c'est peut-être pas le film pour vous, mais si vous êtes fan de films d'horreur qui sont un peu adaptés à une sauce queer, foncez sans hésitation parce que c'est assez génial et en plus c'est beau. Qu'est-ce que c'est beau,
3: franchement. Là, bien, j'ai trop envie de le voir.
0: Pareil.
3: Le film a gagné la Queer Palme cette année.
0: Félicitations à elle.
3: Une belle récompense.
0: Une belle gage de qualité aussi.
3: Vraiment, et mérité.
1: Génial, ils étaient aussi, je crois, sur Un autre regard, il me semble, aussi à Cannes. Ça a été pas mal suivi. Et puis, enfin, un film d'horreur
2: où la transidentité, encore une fois, n'est pas traitée avec malveillance ou quoi que ce soit.
0: Oui, parce qu'elle disait
2: le silence des agneaux ou ce genre de choses où en fait
0: Massacre
2: c'est
0: à tonceuse,
2: méga,
0: 3 ou 4.
2: Méga maladroit, voire malveillant. Donc ça fait du bien.
0: Oui. C'est ça. On en a besoin.
1: Oui, grave.
0: En plus.
3: C'est clair.
0: Trop bien. Eh ben, belle transition aussi en parlant de plot twist. Ouh là là, ou peut-être que je spoil en disant ça, mais on va parler de Diggers, qui est sorti le 30 septembre.
3: Absolument, un film plein de surprises. C'est le nouveau film de Alejandro González Iñárritu, que vous devez connaître, entre autres, pour The Revenant et Birdman. Voilà. Ça faisait quelques années que le monsieur avait pas sorti de film. Et là, il revient avec un espèce d'ovni comme lui seul peut les faire. Alors, dans l'idée, on est plus proche de Birdman que de The Revenant, quand même. Au casting, on retrouve Tom Cruise, Sandra Hüller et Riz Ahmed pour une fresque qui dure 2h10. Et alors là, accrochez-vous, parce que si vous êtes éco-anxieux et que vous aimez pas trop regarder les infos, ça va vous secouer un petit peu.
0: Oh, trop bien. Non, les deux, le spectre.
3: Mais dans le bon sens. Côté histoire, on suit, je dirais, les mésaventures de Digger Rockwell, qui est un Américain magnat du pétrole, qui fort à tout va. Il est d'une famille de gars qui creusent. Depuis toujours, il creuse. Donc lui, il creuse pour trouver du pétrole. Sauf que, malheureusement, Digger creuse trop et il va provoquer un dégât écologique sur la planète. Mmh. Et donc, on va suivre l'aventure de Digger pour essayer à tout prix de rattraper sa bêtise, qui est quand même assez difficilement rattrapable. Je ne vous en dis pas plus. Okay. Donc, tout ça avec un Tom Cruise survitaminé.
0: Ouais. Mais déjà, il est tout maquillé, enfin il a masque, on le reconnaît
3: très,
0: pas en fait.
3: Il est très maquillé. Ouais. Alors en fait, moi je me suis aperçue en voyant ce film que je connaissais très mal Tom Cruise. J'ai vu aucun de ses films, mis à part Mission Impossible et Top Gun.
0: Okay.
3: Et je suis vraiment pas fan, donc vraiment j'ai redécouvert le type qui est excellentissime.
0: Ouais, bah.
3: Quoi qu'on en pense du gars, en tout cas quand il est devant une caméra, c'est incroyable. Il est horrible. Vraiment, c'est un personnage affreux, surmaquillé. Vraiment, il pense qu'à sa tronche. Il est beaucoup plus préoccupé par son chat mourant que par l'avenir de la planète. Ouais. Donc, ça donne un petit peu le curseur. Et on est emmené dans cette histoire. On va pas chercher forcément à attirer notre empathie pour lui. Donc ça, je trouve ça très bien. Vous vous ferez votre propre avis. En tout cas, c'est un film qui a un regard sur le monde actuel, sur ce qui se passe actuellement d'un point de vue géopolitique, écologique, qui est hyper fin. C'est cynique au possible. On ne ressort pas avec le sourire, mais il y a quand même une pointe d'humanité là-dedans qui ressort. Et je trouve ça assez dingue. Voilà.
0: Trop bien.
3: C'est un sacré truc. Faut s'accrocher. Prévoyez-vous un petit doudou câlin, tisane après, parce que vraiment, ça remue beaucoup. Mais c'est absolument incroyable. Moi, c'est un de mes films préférés cette année.
1: Okay, j'adore. J'étais pas sûre de si je voulais aller le voir ou pas. Bah, tu donnes vachement envie.
2: Par contre, c'est quoi le genre? C'est post-apocalyptique? C'est fantastique? Qui sauve un truc? C'est politique? C'est quoi?
0: C'est pas donc Look Up, je pense.
3: Alors, c'est un mélange. J'aurais du mal à le définir précisément. On a un peu un mélange entre, vous avez vu Bugonia l'année dernière, de Lanthimos? On a un peu un mélange entre Bugonia de Yorgos Lanthimos, Birdman d'Iñárritu et Les Fils de l'Homme de Alfonso Cuarón, si je ne me plante pas.
0: Okay.
3: C'est un mélange des trois. Moi, c'est vraiment voilà, les trois films auxquels ça m'a fait penser. Donc, trois films super qui donnent complètement inattendu, qui ne plaira certainement pas à tout le monde. D'ailleurs, je crois que le film se fait un plantage mondial absolument terrible.
1: Ouais. La presse états-unis descend, mais c'est un peu les seuls.
3: C'est un truc de fou. Ouais. Et c'est vrai qu'en même temps, vis-à-vis de certains Américains qui ont un peu les pattes dans le pétrole, j'aurais pas du tout aimé voir ce film. Voilà.
0: Ouais,
3: je pense
0: voilà.
3: aussi qu'il y a peut-être un peu de désinformation derrière tout ça. En tout cas, c'est un plantage mondial, mais qui n'est pas à la hauteur de sa qualité.
2: Il y a des grosses campagnes de lobbying en ligne, même qui défoncent
0: le film.
2: Comme
0: ça.
2: C'est évident, il est très très mal noté, mais on voit que c'est
0: manipulé.
2: Ouais.
0: Bah écoutez Pauline, écoutez
3: plus d'aller soutenir ce
0: riches.
3: Film qui passe encore et qui est très très bien distribué, donc il n'y a vraiment aucune raison de ne pas le voir, et vraiment c'est mieux que d'allumer les infos en ce moment, d'ouvrir les réseaux sociaux. Voilà.
0: Quoique. On enchaîne toujours avec toi, Pauline, qui nous a vu plein de films. On va parler de Notre Salut, qui est sorti le 30 septembre également. Et c'est avec notre chouchou, Swan Harlow.
3: Absolument. Alors, toujours pas un film drôle. Hein. Désolée, j'essaierai de venir avec une comédie avant la fin de l'année. Là, on est sur un film historique. On embarque pour la Seconde Guerre mondiale sous le régime de Vichy.
1: Je croyais que tu devais arrêter avec les films sur la Seconde Guerre mondiale, Pauline.
3: C'est la première chose que je me suis dit en arrivant devant le film. Je me suis dit, encore ? C'est pas de ma faute, c'est comme ça. En ce moment, il y a plein de films trop bien sur ce sujet. Donc, je continue, mais promis, là, c'est presque le dernier. Alors, dans ce film, on suit l'histoire de Henri Marr, un gars un peu quelconque, mais qui a des très grandes idées pour reconstruire la France et qui voit dans la création du régime de Vichy une opportunité de carrière et une opportunité de mettre en place ses idées. Il a écrit un livre qui s'appelle Notre Salut et il se balade à Vichy avec son petit livre sous le bras pour essayer de se faire une place au milieu de ce monde-là.
0: Okay.
3: Donc, on suit la construction de ce régime-là, tout le cadre historique, etc. Et il est affecté au ministère du Travail. Et à travers ce personnage et à travers ses missions, on va en fait suivre tous les enchaînements historiques de cette période-là. Donc, on est en 1942. Donc, entre autres, tout ce qui est déportation juive et tout ce qui va s'en suivre. D'un point de vue du sujet, c'est pas forcément une grande originalité. C'est un sujet qui a souvent été traité. La chose qui est vraiment très étonnante, c'est que c'est tourné comme un documentaire.
0: Mmh. Oh.
3: Donc, on est caméra à l'épaule, flash, enfin voilà, il y a des moments où c'est très sombre, où tu vois que la lampe pour éclairer est au-dessus de la caméra. Mmh. Et il vient comme ça choper des moments entre des personnages. Alors, on va avoir des discussions très informelles sur la situation politique, des choses de la vie quotidienne, des blagues aussi totalement classiques sur la vie quotidienne de l'époque. C'est un grand mélange. On est en fait propulsé dans la vie de ces gens. C'est très très perturbant quoi. C'est vraiment comme si un gars s'était baladé à Vichy dans les bureaux à l'époque.
0: Un petit vlog.
3: On est un peu là-dessus. Exactement. Bah, c'est
1: The Office Seconde Guerre mondiale.
3: En vrai, c'est vraiment ça. J'ai lu pas mal de critiques qui le décrivaient comme ça, avec un peu moins de cynisme. Mais on est dans le même, la même chose, étant donné qu'on est beaucoup dans les bureaux. On est beaucoup dans la bureaucratie de l'époque.
1: Wow, okay.
3: Voilà.
0: Et du coup, ça va ça... Enfin, pour toi, ça a marché? C'est bien?
3: Oui, ça va. Alors, le film est un peu long parfois. Mmh. Les séquences sont longues. Ouais. En fait, il y a des moments où on se demande un petit peu pourquoi on nous explique tout ça.
0: Okay.
3: Mais au fur et à mesure qu'on suit ce personnage, on va dire qu'on s'y attache, même s'il n'est pas plein de vertus, mais on s'y attache, on a envie de connaître son histoire. D'autant que ce monsieur a réellement existé, il a un lien familial avec le réalisateur.
0: Okay.
3: J'en dis pas plus parce que c'est révélé à la fin du film, mais voilà, ça part de ça.
0: Et le plot twist ce soir.
3: Et c'est ponctué par une correspondance que donc Henri Marr, le personnage principal, avait avec son épouse, qui elle vivait plutôt dans la zone de Paris, donc la zone occupée, et lui plutôt dans la zone libre au sud. Donc c'est assez intéressant aussi, parce que c'est très neutre en fait, le point de vue de la réalisation est très neutre, et donc du coup ça vient donner un contexte beaucoup plus intime au fur et à mesure, etc. Et c'est vraiment super réussi, très étonnant. Il faut quand même un petit peu s'accrocher, le film dure 2h39.
0: Ouais.
3: Mais ça vaut le coup.
0: Trop bien. Ah, en plus avec Swan Harlow. Et qui, Swan Harlow, même si vous ne voulez pas trop ouvrir Instagram, sachez qu'il est quand même là dans les manifs, qu'il soutient le mouvement, du coup, si vous voulez soutenir Swan Harlow également, voilà, allez voir le film.
3: Exactement.
0: Non, trop bien. Et on finit avec Clara, qui du coup nous teasait une petite sortie, ou pas.
2: Ouais, bah oui, le fabuleux Coyote versus Acme, j'ai dû en parler à peu près 40 000 fois depuis au moins 2023, qui a été annoncé à partir de 2006, qui a été supprimé, qui a été complètement fini, reposé sur les étagères, pourquoi ? Pour laisser Barbie de Greta Gerwig.
0: Oh.
2: Bon, raison, pas raison, mais j'étais en mode putain. C'est quoi ? C'est Coyote de Bip Bip et Coyote qui intente en justice Acme, la société qui fait les bombes, les explosifs, les pétards, les machins que l'on voit dans Bip Bip et Coyote, quoi. Et pourquoi ? Évidemment, je suis au taquet parce que c'est un mélange de live et d'animation quasi 2D comme Qui veut la peau de Roger Rabbit. Et en fait, ça a été mis en chantier quelques années après seulement la sortie de Roger Rabbit.
0: Ah, la vache.
2: vache. Ça a pris des années.
0: Oula, il y a un petit moment du coup.
2: Il y a un petit moment.
0: Et longtemps que ça
2: C'est finalement sorti après un backlash énorme sur les réseaux sociaux. Des réalisateurs se sont barrés de la Warner. Il y a eu des pétitions, il y a eu full hashtag, etc. pour que le film finisse par sortir. Car Warner a annulé la sortie sans prévenir les équipes créa. Donc c'est une catastrophe.
0: Ouh, ouais.
2: Donc les gros studios aiment les gros sous, évidemment. Ça sort finalement, je ne peux pas donner d'avis car ça n'est pas sorti en France. Derrière Warner, Kishi, Paramount a décidé de ne pas le sortir hors en streaming, sans sous-titres, sans rien.
0: Mais quoi, ils veulent pas que le film fonctionne en fait?
2: Eh bah, toute la presse ciné le titre comme le film sacrifié, le film raté, bref, le big flop du siècle.
0: Maudit,
2: alors qu'il a des superbes critiques et le... plus triste dans tout ça, c'est que justement le film parle de s'attaquer aux grosses corporations et du cynisme des corporations. Donc bon, prends-toi en pleine tronche. Donc surveillez les plateformes, ça finira par sortir et ça a l'air d'être absolument très très bien réalisé.
1: On lui donnera plein d'amour.
3: On va surveiller ça et si ça apparaît sur une plateforme, on dira un petit mot.
0: Grave. Carrément. Trop bien. Eh ben merci beaucoup pour ces conseils visionnage. Vous avez encore du coup quelques jours pour voir certains films qui sont sortis mi-septembre et on aura l'occasion de reparler d'autres films la semaine prochaine. Voilà. On vous souhaite une belle semaine de cinéma et à bientôt.
2: Salut.
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2: Bonsoir et bienvenue sur Sun. Bonsoir.
3: Bonsoir.
2: Ce soir dans la chronique, ce n'est pas Magali qui va vous présenter

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